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4: Eh ben, fait mon neveu, elle prend la parole, la musique, elle la prend tout de suite d'ailleurs, avec les numéros 6 et 7, on a écouté les 5 premiers, pour ceux qui sont en retard, je rappellerai que c'était David Bowie, dans l'ordre, hein, du 1 au 5 cette fois, David Bowie, Michael Jackson avec le nouveau titre, Beat It, et Kajagoogoo en 3, en 4, Greg King Band, nous en étions tout à l'heure au numéro 5 avec George Duke, voici deux titres enchaînés, le 6 et le 7, le 6 qui fait du stand-by, les maisonnettes, le 7 qui gagne 3 points, Al Jarreau, ils sont classés 6e et 7e, entre autres, pour ce qui concerne les maisonnettes, grâce au point 2000 et à notre ami de Téléradio Messina Uno, parce que WRTL est écouté, voyez, jusqu'en Sicile, et on a un copain là-bas qui s'appelle Richard Chelon, qui a classé les maisonnettes en numéro 1. Quant au disque qu'on enchaîne...

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0: Il est arrivé que vous me reprochiez dans votre courrier. On peut pas répondre, on n'a pas le temps toujours, hein, mais on lit. Il est arrivé que vous me reprochiez de ne pas vous donner assez de détails sur la suite des classements. Alors, eh ben, on va s'offrir la minute qu'il faut, hein. On en est arrivé aux 5 premiers pour les internationaux, 10 premiers pour les Français, plus Hubert Thiéphen qui était 11e. Alors, du côté des Français, sachez que, on va prendre du 25 tout de même, hein. Je vous ai parlé des entrées tout à l'heure. On a déjà écouté Herbert Léonard qui entre 42e. 25, Nana Mouskouri. 24, Gérard Lenormand. 23, Annie Cordy. 22, Yves Duteil. 21e cette semaine, Philippe Châtel. Gilbert Bécaud, en 3e semaine, gagne 7 points. Il arrive à la 7e position. En 19, nous avons Renaud. En 18, Sylvie Vartan. En 17, Linda de Souza perd 5 points. En 16, Chagrin L'Amour en gagne 5. En 15, c'est 8 points de progression pour Julie. C'est tout de même assez joli comme score. Joli score aussi pour Julio Iglesias en 14e position. 6 points de plus. 13e position, Higelin Jacques, Jacob Anjo, ex numéro 1, gagne du terrain, perd du terrain, c'est fini. 18 semaines, c'est beau tout de même. Et en 12, nous y voici, nous y voilà. C'est deux places de mieux pour Bashung.
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pas mal ça, hein. On va se le réécouter tout à l'heure, vu qu'il est numéro 3 au Hit des clubs. Numéro 6, pardon, Michael Jackson, avec la merveilleuse Billie Jean. Qu'est-ce qui se passe bien dans le hit? Ben, je te le disais il y a 3 minutes et demie, Julio Iglesias, il gagne 6 points cette semaine, il se retrouve 14e. Alors voilà, nostalgia, préparez vos Kleenex.